0: entre l'Inde et la Chine dans l'Himalaya. Très peu de gens.
1: وين القيمة كبيرة؟

0: Bon ben, vous avez celle.
1: Gardez toujours l'écoute, nous vous retrouverons dans quelques instants.
2: Un certain fonctionnement. 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